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citoyen, sa liberté de réfléchir et le droit de se munir d'une pensée personnelle et individuelle, parce que nous sommes le vendredi 13 juin et nos superstitions auront toutes disparu demain, emportées par une ère nouvelle où toutes nos peurs artificielles seront tout droit sorties du journal télé du jeudi.

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1: 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Il est 7h.
2: Bonjour à tous. L'essentiel de l'actualité, Gérald Darmanin renonce à la présidentielle de 2027 et choisit de soutenir Édouard Philippe. Le ministre de la Justice explique ne pas vouloir rajouter de la division au sein du bloc central. Il met en avant notamment l'expérience de l'ancien Premier ministre, candidat déclaré depuis 2024. Ce ralliement intervient avant la rentrée politique de Gérald Darmanin prévue en fin août à Tourcoing. Emmanuel Macron annonce que les dispositifs d'aide prévus pour la Gironde seront également appliqués dans le Var pour les communes touchées et évacuées à cause des incendies. À Bornes-les-Mimosas hier, il a également rendu hommage aux pompiers mobilisés cet été. 11 000 soldats du feu engagés dans le Var et 4 pompiers sont morts en intervention. La vigilance orange canicule est levée partout en France. Les 6 derniers départements encore concernés vont également sortir de la vigilance à partir de 6h ce matin. Ça concerne l'Ardèche, la Drôme, le Vaucluse, le Gard, les Bouches-du-Rhône et le Var qui repassent en jaune. Et puis l'allocation de rentrée sera versée à partir d'aujourd'hui partout en France. Environ 3 millions de familles sont concernées. Son montant varie selon l'âge entre 427 à 466 euros par enfant. Une aide versée sous condition de ressources et qui ne couvre qu'un tiers du budget annuel consacré à l'équipement scolaire. 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

0: 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Il est 8h.
1: Bonjour à tous, à la une de l'actualité, la vigilance orange canicule levée en France. Les 6 derniers départements encore concernés sont sortis de la vigilance ce matin, une première depuis fin juillet. Ça concerne l'Ardèche, la Drôme, le Vaucluse, le Gard, les Bouches-du-Rhône et le Var qui repassent en vigilance jaune. Le Var va bénéficier des mêmes aides que la Gironde. Emmanuel Macron l'a annoncé hier à Bormes-les-Mimosas pour les communes touchées et évacuées cet été. Le président de la République a également salué la mobilisation des pompiers. 11 000 soldats du feu ont été engagés dans le département. Quatre d'entre eux sont morts en intervention. Gérald Darmanin renonce à la présidentielle de 2027 et choisit de soutenir Édouard Philippe. Le ministre de la Justice explique ne pas vouloir ajouter de la division au sein du bloc central. Il met en avant l'expérience de l'ancien Premier ministre, candidat déclaré depuis 2024. Ce ralliement intervient avant la rentrée politique de Gérald Darmanin prévue à la fin du mois à Tourcoing. Les victimes commencent à être informées par mail après le piratage du site des impôts. Près de 680 000 particuliers et professionnels sont concernés. Identité, coordonnées ou encore situation fiscale ont pu être dérobées, mais pas les mots de passe, les déclarations ou les avis d'impôts. Sophie Adnot va devenir la première française à effectuer une sortie dans l'espace pendant environ 6h30. Elle va quitter aujourd'hui la Station Spatiale Internationale aux côtés de l'Américain Anil Menon. Leur mission, remplacer une antenne de communication défectueuse. À Patrick Michel est responsable scientifique projet à l'Agence spatiale européenne. Des propos recueillis par Mylène Desbac.
2: On aura l'Europe et la France dans le vide spatial pour réparer un composant essentiel. On a une femme française et la première qui va faire cette sortie extra-véhiculaire. Donc symboliquement, ça souligne l'expertise que nous avons en Europe et bien sûr en France dans ces domaines-là. Et en plus, une femme, et moi je trouve que c'est très bien parce que ça peut permettre justement d'encourager les jeunes femmes à se lancer dans les carrières scientifiques.
1: Une sortie très attendue mais qui a pris quelques jours de retard. Initialement prévue le 13 août, elle a été repoussée de 5 jours. Sophie Adnot et Anil Menon doivent finalement sortir de l'ISS aujourd'hui autour de 14h35 heure française. Et nous terminons par du sport, du football. Barrage aller de la Ligue des Champions ce soir pour Lyon. Les coéquipiers de Corentin Tolisso jouent sur le terrain de Fenerbahçe en Turquie. Coup d'envoi à 21h. En cas de victoire, il prendrait une option sur la qualification avant le match retour la semaine prochaine. Voilà pour l'essentiel de l'actualité. Passez une belle journée.
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0: 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Il est 9h.
1: Bonjour à tous, à la une de l'actualité, la vigilance orange canicule levée en France. Les 6 derniers départements encore concernés sont sortis de la vigilance ce matin, une première depuis fin juillet. Ça concerne l'Ardèche, la Drôme, le Vaucluse, le Gard, les Bouches-du-Rhône et le Var qui repassent en vigilance jaune. Le Var va bénéficier des mêmes aides que la Gironde. Emmanuel Macron l'a annoncé hier à Bormes-les-Mimosas pour les communes touchées et évacuées cet été. Le président de la République a également salué la mobilisation des pompiers. 11 000 soldats du feu ont été engagés dans le département. Quatre d'entre eux sont morts en intervention. Gérald Darmanin renonce à la présidentielle de 2027 et choisit de soutenir Édouard Philippe. Le ministre de la Justice explique ne pas vouloir ajouter de la division au sein du bloc central. Il met en avant l'expérience de l'ancien Premier ministre, candidat déclaré depuis 2024. Ce ralliement intervient avant la rentrée politique de Gérald Darmanin, prévue à la fin du mois à Tourcoing. Les victimes commencent à être informées par mail après le piratage du site des impôts. Près de 680 000 particuliers et professionnels sont concernés. Identité, coordonnées ou encore situation fiscale ont pu être dérobées, mais pas les mots de passe, les déclarations ou les avis d'impôt. Et en football, barrage aller de la Ligue des Champions ce soir pour Lyon qui joue au Fenerbahçe à 21h.
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On emploie le terme gaspiller parce qu'on vit dans un monde qui est placé sous le signe de la productivité. La rêverie, la lecture, la possibilité de ne rien faire, qui est un résultat immédiat, est important pour l'harmonie de l'esprit et du corps. L'harmonie de l'esprit et du corps. Et rien ne pourrait naître, il me semble, s'il n'y avait pas ces moments privilégiés où on vit d'une façon différente et où le temps s'écoule.

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0: 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Il est 11h.
1: Bonjour à tous, à la une de l'actualité, la vigilance orange canicule levée en France. Les 6 derniers départements encore concernés sont sortis de la vigilance ce matin, une première depuis fin juillet. Ça concerne l'Ardèche, la Drôme, le Vaucluse, le Gard, les Bouches-du-Rhône et le Var qui repassent en vigilance jaune. Le Var va bénéficier des mêmes aides que la Gironde. Emmanuel Macron l'a annoncé hier à Bormes-les-Mimosas pour les communes touchées et évacuées cet été. Le président de la République a également salué la mobilisation des pompiers. 11 000 soldats du feu ont été engagés dans le département. Quatre d'entre eux sont morts en intervention. Gérald Darmanin renonce à la présidentielle de 2027 et choisit de soutenir Édouard Philippe. Le ministre de la Justice explique ne pas vouloir ajouter de la division au sein du bloc central. Il met en avant l'expérience de l'ancien Premier ministre, candidat déclaré depuis 2024. Ce ralliement intervient avant la rentrée politique de Gérald Darmanin, prévue à la fin du mois à Tourcoing. Les victimes commencent à être informées par mail après le piratage du site des impôts. Près de 680 000 particuliers et professionnels sont concernés. Identité, coordonnées ou encore situation fiscale ont pu être dérobées, mais pas les mots de passe, les déclarations ou les avis d'impôt. Et en football, barrage aller de la Ligue des Champions ce soir pour Lyon qui joue au Fenerbahçe à 21h.
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0: 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Il est midi.
1: Bonjour à tous. À la une de l'actualité, le parquet de Paris ouvre une enquête sur des soupçons d'ingérence russe visant Édouard Philippe et Gabriel Attal. Les deux prétendants à la présidentielle auraient été ciblés ces dernières semaines par des campagnes de désinformation attribuées à des officines russes. Une enquête avait déjà été ouverte au début du mois pour des faits similaires concernant Raphaël Glucksmann. Manuel Bompard réclame une commission d'enquête parlementaire après les incendies de cet été. Le coordinateur de la France Insoumise accuse le gouvernement d'avoir menti sur les moyens disponibles pour lutter contre les feux. Il demande notamment 150 millions d'euros supplémentaires pour la sécurité civile et le recrutement de 50 000 pompiers. La ministre de l'Agriculture, Annie Genevard, parle d'une crise profonde et d'un été terrible pour les agriculteurs. Elle va réunir tous les préfets le 27 août, soit jeudi de la semaine prochaine, pour adapter les aides selon les territoires. Conséquence aussi dans les rayons, certains fruits et légumes devraient être plus petits, mais la ministre assure que la grande distribution s'engage à éviter une flambée des prix. La députée européenne Manon Aubry, hospitalisée après avoir été mordue par une vipère. L'élu n'a pas précisé où ni quand l'incident s'était produit, ni combien de temps elle avait passé à l'hôpital. Elle doit désormais garder sa jambe immobilisée. Dans l'actualité aussi, l'allocation de rentrée scolaire est versée à partir d'aujourd'hui. Cela concerne environ 3 millions de familles en métropole et dans les départements d'outre-mer concernés. Plus de 5 millions d'enfants vont en bénéficier. Son montant varie selon l'âge. Cette aide permet aux familles de faire face aux dépenses de la rentrée. Ramona Friel, mère de deux enfants de 12 ans, témoigne.
2: Quand les fournitures scolaires en gros sont à peu près à 200-250 euros avec mon salaire seul, je ne peux pas le faire. J'ai deux enfants toute seule, donc ça fait deux rentrées scolaires. Voilà. En moyenne, c'est 450 euros par enfant. Moi, je fais en deux parties. Donc, j'achète les fournitures scolaires. Ensuite, le reste de l'argent, je le garde pour les activités sportives. Donc, s'il y a une licence à acheter, l'équipement de sport aussi, voilà. Ça inclut aussi les vêtements, l'habillement, chaussures, vêtements pour l'hiver, enfin, voilà.
1: Des propos recueillis par Mylène Debac. Et Sophie Adnot va devenir la première Française à effectuer une sortie dans l'espace pendant environ 6h30. Elle va quitter la Station Spatiale Internationale aux côtés de l'Américain Anil Menon. Leur mission, remplacer une antenne de communication défectueuse. Et cette sortie a lieu dans quelques instants à 14h35, heure française. Belle journée à tous.
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1: 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Il est 13h.
2: Bonjour à tous. À la une de l'actualité, le parquet de Paris ouvre une enquête sur des soupçons d'ingérence russe visant Édouard Philippe et Gabriel Attal. Les deux prétendants à la présidentielle auraient été ciblés ces dernières semaines par des campagnes de désinformation attribuées à des officines russes. Une enquête avait déjà été ouverte au début du mois pour des faits similaires concernant Raphaël Glucksmann. Manuel Bompard réclame une commission d'enquête parlementaire après les incendies de cet été. Le coordinateur de la France Insoumise accuse le gouvernement d'avoir menti sur les moyens disponibles pour lutter contre les feux. Il demande notamment 150 millions d'euros supplémentaires pour la sécurité civile et le recrutement de 50 000 pompiers. La ministre de l'Agriculture, Annie Genevard, parle d'une crise profonde et d'un été terrible pour les agriculteurs. Elle va réunir tous les préfets le 27 août, soit jeudi de la semaine prochaine, pour adapter les aides selon les territoires. Conséquence aussi dans les rayons, certains fruits et légumes devraient être plus petits, mais la ministre assure que la grande distribution s'engage à éviter une flambée des prix. Et puis du football, Lyon face à son avenir européen ce soir, barrage aller de la Ligue des Champions. L'OL joue sur le terrain de Fenerbahçe en Turquie, coup d'envoi à 21h, match retour à Lyon la semaine prochaine.
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Madame, monsieur, actuellement en recherche d'emploi suite à une année sabbatique, je vous fais part de mon désintérêt total pour le poste de chef de projet à pourvoir dans votre entreprise. Pour moi, c'est plus qu'un rêve de travailler dans une entreprise dont je n'ai jamais entendu parler comme la vôtre. Vous trouverez en pièce jointe mon CV, dans lequel je me suis inventé des expériences, ainsi qu'une année sabbatique qui était en fait une année où j'ai vécu en jogging parce que j'ai fait un burn-out carabiné dont je n'arrive pas à me sortir. La raison pour laquelle je candidate est simple. J'arrive en fin de droit et je n'aurai bientôt plus d'argent ni d'appartement. J'ai de nombreux impayés et je me nourris exclusivement de fromage blanc que j'achète chez Aldi. Dans mon appartement mal isolé, je ne mets plus de chauffage parce que c'est trop cher et je squatte le wifi de mes voisins.

particulière si ce n'est celle de travailler le moins possible pour un maximum de blé. Je souhaite négocier avec vous une dizaine de semaines de congés payés parce que j'estime que travailler, c'est fatigant et moyennement épanouissant. Contrairement à ce que j'ai mis dans mon CV, je ne parle pas un mot d'espagnol, je

La dimension humaine de votre entreprise m'angoisse fortement. En général, quand on met dans une annonce que les qualités humaines sont primordiales, cela signifie que les salaires sont très faibles et le management violent. J'ai hâte de démarrer chaque jour de la semaine en prenant le métro pendant 3 quarts d'heure, dans le doux parfum de sueur, d'ail et de goudron. Je me languis de découvrir mes nouveaux collègues avec qui je m'efforcerai de parler politique sur des sujets clivants comme le burkini, l'immigration ou le talent relatif. Je vois que vous avez une salle de pause avec un baby-foot. C'est vraiment super pour se détendre entre deux réunions où je ferai semblant d'écouter. Malgré tout, je risque de peu m'en servir étant donné que je souhaite travailler de chez moi, dans une tenue décontractée et aux horaires qui m'arrangent. J'ai le profil idéal pour échouer avec panache, gaspiller vos budgets dans le cadre de missions que je ne maîtrise pas, en choisissant des prestataires chers et incompétents.

Je crois fermement en mon manque de qualité professionnelle et suis certaine que vous apporterez une réponse positive à ma candidature. Bien cordialement.

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3: Merci Boutique Anigui, merci pour le soutien, vous êtes toujours là. 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Merci à tous.

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1: 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Il est 17h.
2: Bonjour à tous. L'essentiel de l'actualité, c'est un moment historique pour Sophie Adenau. L'astronaute française a embarqué dans la Station Spatiale Internationale pour sa toute première sortie dans l'espace avec l'Américain Anil Menon. Elle doit remplacer une antenne de communication de l'ISS. Une mission de plus de 6 heures. Sophie Adenau est la première française à effectuer une sortie de ce type. Du nouveau dans l'affaire du meurtre de Thomas à Crépol dans la Drôme. Le parquet de Valence demande d'écarter la circonstance aggravante de racisme anti-blanc et anti-français. Le ministère public estime notamment que des témoignages faisant état de ces propos sont trop minoritaires et parfois contradictoires. La décision finale des juges est attendue d'ici la fin du mois. Le coût de la dette française grimpe à un niveau inédit depuis 2008. Le taux d'emprunt de la France à 10 ans atteint 4,10% ce matin. Une pression supplémentaire alors que la dette publique représente déjà 117% du PIB. Un mot de foot, l'OL joue gros ce soir en Ligue des Champions. Les Lyonnais reçoivent Fenerbahçe à 21h en barrage aller. Une qualification pour la phase de Ligue rapporterait environ 23 millions d'euros supplémentaires au club. Un véritable bol d'air pour les finances toujours fragiles qui pourrait notamment permettre à Lyon de conserver certains joueurs.
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1: 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Il est 18h.
2: Bonsoir à tous, à la une de l'actualité. Après le fisc, le groupe de pirates Zero Bytes revendique une cyberattaque contre l'éducation nationale. Il affirme avoir récupéré 346 millions de lignes de données lors d'une intrusion détectée fin juillet. Les données personnelles d'agents pourraient avoir été dérobées, notamment des adresses, numéros de téléphone et pour certains des numéros de sécurité sociale. Une enquête judiciaire est en cours. Les prix du tabac vont de nouveau bouger à partir du 1er septembre. Plusieurs références vont baisser de 30 centimes, passant de 11,50 euros à 11,20 euros le paquet. À l'inverse, certaines marques augmenteront d'une dizaine de centimes. Pour la grande majorité des cigarettes, en revanche, les prix resteront inchangés. Une nouvelle révision des tarifs est prévue le 1er novembre. La grande distribution veut donner un coup de pouce aux agriculteurs touchés par la sécheresse. Les principales enseignes vont assouplir leurs critères sur la taille ou l'aspect des fruits et légumes. Elles s'engagent aussi à privilégier les produits français. Une mesure annoncée par la Fédération du commerce et de la distribution qui regroupe notamment Carrefour, Auchan, Leclerc, Intermarché et Casino. Meta face à la justice américaine aujourd'hui. 29 États américains accusent le groupe d'avoir conçu Facebook et Instagram pour retenir les jeunes le plus longtemps possible au risque de favoriser les comportements addictifs. Meta conteste ces accusations. Pourtant, le groupe est parfaitement au courant de ces techniques, selon Michael Stora. Il est cofondateur de l'Observatoire des mondes numériques en sciences humaines.
3: Le groupe Meta est très au courant de ces techniques, dont la vocation est véritablement de retenir le plus longtemps possible l'utilisateur. Ces algorithmes qui vont très rapidement repérer ce que vous appréciez et qui vont éternellement vous nourrir à chaque vidéo vue. Vous avez ce qu'on appelle une petite décharge de dopamine. Et donc, le problème, c'est qu'au bout d'un moment, le cerveau et l'humain s'habituent, qui fait que d'ailleurs, lorsqu'il éteint son téléphone, il se retrouve face à un monde réel où il n'y en a quasiment pas. Et c'est peut-être un des problèmes qui peut engendrer aussi, une baisse de l'humeur, voire même des symptômes dépressifs.
2: Une interview signée Mylène Debac. Yvette Roudy, figure historique du féminisme et du Parti socialiste, est décédée ce mardi à l'âge de 97 ans. Première ministre des droits de la femme de 1981 à 1986 sous François Mitterrand, elle avait notamment porté le remboursement de l'IVG. Son nom reste aussi associé à la loi de 1983 sur l'égalité professionnelle entre les femmes et les hommes. Voilà pour l'actualité. Bonne fin de journée à tous.
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5: La personnalité du jour a connu les premières grandes heures de l'athlétisme olympique. Il s'agit de Meyer Prinstein, né à la fin de l'année 1878 en Pologne. Meyer et toute sa famille émigrent aux États-Unis alors qu'il est encore tout jeune, où ils s'installeront tout proche de New York. L'athlétisme, Meyer va en tomber amoureux lors de ses années étudiantes. À peine âgé de 20 ans, il bat le record du monde de saut en longueur, améliorant quelques années plus tard sa marque personnelle en 1900. En 1900 justement, lors des Jeux de Paris, il fait partie des favoris, avec un autre Américain, Alvin Crashlane. Un mano à mano débute alors entre les deux hommes, le concours se déroulant sur deux jours. Les qualifications le samedi, dont les marques comptent pour la finale, et la finale en elle-même le dimanche. Meyer Prinstein, le samedi, saute à 7,17 m, la meilleure marque des qualifications, reléguant ainsi son adversaire Crashlane à plus de 25 cm. Problème pour Meyer, étant membre de l'université de Syracuse, près de New York, celle-ci interdit à ses pensionnaires de concourir le dimanche, jour du Seigneur oblige. Et ce, même si, comme Prinstein, vous êtes juif. Ce dimanche 15 juillet, sur la piste du stade de la Croix-Catelan, à Paris, Meyer verra son rival Crashlane lui souffler la plus belle des médailles pour un petit centimètre. 7,17 m pour Meyer, 7,18 m pour Alvin, qui empochera d'ailleurs le record olympique. Alors qu'Alvin rafle trois autres médailles d'or dans ces mêmes Jeux Olympiques de Paris en athlée, Meyer, même si lauréat sur le triple saut, aura dû attendre 4 ans supplémentaires pour enfin glaner le titre olympique à la longueur à Saint-Louis en 1904. Meyer Prinstein s'est éteint le 10 mars 1925. Allez, on se donne rendez-vous demain pour d'autres histoires d'un jour avec Mémoire Sport.

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0: 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Il est 19h.
1: Bonjour à tous, à la une de l'actualité sportive. En tennis, Iga Świątek poursuit sa route à Cincinnati. La Polonaise, numéro 5 mondiale, s'est qualifiée pour les huitièmes de finale hier en battant Maria Sakkari en 3-7, 4-6, 6-1, 6-1. Après une première manche compliquée, Świątek a largement dominé les deux suivantes. Elle va affronter au prochain tour la Française Diane Paris, victorieuse de Loïs Boisson. Félix Lebrun, presque sur le toit du monde. Le Montpelliérain est officiellement numéro 2 mondial de tennis de table, le meilleur classement de sa carrière. À 19 ans, il gagne 3 places après son titre dimanche au grand match européen de Malmö. Il reste derrière le chinois Wang Shuqin, mais pourrait même devenir numéro 1 mondial dès le 14 septembre, selon ses résultats au prochain tournoi de Macao. En foot, bonne nouvelle pour Olivier Giroud, sorti blessé samedi pendant le match amical entre Lille et Everton. L'attaquant du LOSC a passé des examens qui n'ont révélé rien de sérieux. Il va reprendre l'entraînement individuel à partir d'aujourd'hui, avant un retour progressif avec le groupe. En revanche, sa présence reste incertaine dimanche face à Angers pour la première journée de Ligue 1. Et pour terminer, belle entrée en matière pour les Bleus au championnat d'Europe de Cécifoot. 2 ans après leur titre paralympique à Paris, les Français ont largement battu l'Angleterre hier, 4-1 pour leur premier match. Et un homme a fait la différence, Frédéric Villeroux, auteur à lui seul des 4 buts tricolores. Voilà pour l'essentiel de l'actualité sportive. 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